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Il faut savoir, comme ça, c'est très intéressant. Dans les moments de silence, il y a des âmes volatiles, comme ça, comme toi, par exemple, qui... Vous avez besoin d'exprimer des choses intenses, comme ça, c'est magnifique. Des petits cris, comme ça, des petites choses. Alors, si on peut faire un vrai silence, c'est magnifique.

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